0: pour la fin avec Jean.
1: D'accord.
0: Du bon, non.
1: Roger.
0: FS1 vehicle back to the station.
1: 2133.
0: LR Medic 4. LR Medic 4. Medic 4 with FS1, taking one to the new call.
1: One to do a Welty with FS1 on foot. 2133.